Bon, c'est bon. 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Je cherche un millionnaire. Avec des grands Cadillac cars. Mink coats. Des bijoux. On est obligé d'avoir des choses comme ça. N'importe quoi. Seulement le loot. Oh, dis-moi. Est-ce qu'il y a pas de chance que quelqu'un ici dans la maison avec nous ce soir avec un petit yacht? Non, hein? Demain, peut-être. Oh, c'est... Parlez-vous français? Anglais? Nothing, huh? Alors, ça m'est égal, vous savez. Parce que si vous pouvez parler en anglais, français, italien, espagnol, alimar, pachin, son petit chose comme hebrew, rien. Vous pouvez me rencontrer dans ma dressing room après le show. Oh, c'est bon. 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

J'ai le très grand plaisir de vous présenter l'une des plus prestigieuses petites formations du jazz. 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